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Chers auditeurs, voici notre bulletin d'information, mais d'abord les principaux titres. Plus les dossiers du terrorisme se refermeront, plus l'espoir grandira, a déclaré Erdogan. Les États-Unis frappent l'île de Larak en Iran, l'attaque fait plusieurs morts et blessés. Le ministre israélien Ben-Gvir se moque des prisonnières palestiniennes. Les dirigeants de l'Union africaine réunis en session extraordinaire pour discuter des conflits sur le continent. Et enfin, en Algérie, la peine de mort pour les incendiaires de forêt. Passons à présent au détail. Plus les dossiers du terrorisme se refermeront, plus l'espoir grandira, a assuré le président Erdogan. Le président turc Recep Tayyip Erdogan a déclaré que la fin du terrorisme ferait grandir l'espoir et insufflerait un nouvel élan à la région. S'exprimant dimanche à Ankara, lors d'un programme spécial organisé pour la fête de la victoire du 30 août, il a déclaré « Comme ce fut le cas récemment en Syrie, plus les dossiers du terrorisme se refermeront, plus l'espoir grandira et un vent différent commencera à souffler dans notre région. » Les États-Unis frappent l'île de Larak en Iran. L'attaque fait plusieurs morts et blessés. Le corps des gardiens de la révolution islamique iranien a annoncé que l'attaque américaine contre l'île de Larak, près du détroit d'Ormuz, avait fait des morts et des blessés, y compris parmi les civils, promettant une riposte et affirmant que l'agresseur serait puni. Le service de relations publiques des gardiens de la révolution a accusé les États-Unis d'avoir mené dimanche une attaque violente contre cette île située dans la province méridionale de Hormozgan. Si je n'avais pas été président des États-Unis, Israël n'existerait plus, a déclaré Trump. Le président américain Donald Trump a affirmé que les pressions économiques exercées sur l'Iran portaient leurs fruits, déclarant que l'Iran n'aura pas l'arme nucléaire. Dans un entretien accordé à Fox News, il est revenu sur la guerre déclenchée le 28 février par les attaques américaines et israéliennes contre l'Iran, affirmant que tout le monde, lui y compris, avait été surpris par la riposte iranienne visant les pays du Golfe. Trump a estimé que ces attaques montraient que Téhéran aurait également utilisé l'arme nucléaire si elle en avait disposé, ce qui aurait selon lui anéanti le Moyen-Orient et Israël, avant de faire de l'Europe et des États-Unis les prochaines cibles. Le président américain est allé jusqu'à affirmer que sans sa présence à la tête des États-Unis, Israël n'existerait plus et que le Moyen-Orient aurait probablement connu le même sort. Trump a par ailleurs affirmé que le blocus naval américain et les pressions économiques contre l'Iran portaient leurs fruits, répétant que l'Iran était un pays en train de s'effondrer.

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1: Le ministre israélien Ben-Gvir se moque de prisonnières palestiniennes. Ben-Gvir a publié sur les réseaux sociaux des images

0: de son irruption dans une cellule de prisonnières palestiniennes détenues dans une prison israélienne. On y voit une détenue palestinienne dénoncer les conditions de détention extrêmement dures, privée même des besoins les plus élémentaires. Cela fait 3 jours que nous n'avons pas pu nous laver. Nos vêtements ne sont pas propres. Les conditions sont terribles. Ben-Gvir lui répond sur le ton de la moquerie. Vos beaux jours en prison sont terminés. C'est comme ça maintenant. Je suis le principal responsable de cette situation et j'en suis fier. Face à sa demande d'amélioration des conditions, il lance « Pourquoi devrais-je vous aider ?» Depuis l'arrivée de Ben-Gvir au ministère de la Sécurité nationale, les violations des droits des prisonniers palestiniens dans les prisons israéliennes n'ont cessé de s'aggraver. Le ministre avait déjà à plusieurs reprises visité des prisons où sont détenus des Palestiniens pour les insulter, rétorquant un jour à une détenue « Ce n'est pas un hôtel ici ». Selon des organisations palestiniennes et internationales de défense des droits humains, plus de 9 500 Palestiniens sont détenus dans les prisons israéliennes, dont 350 enfants et 94 femmes. Plusieurs dizaines d'entre eux sont morts des suites de mauvais traitements soumis à des conditions extrêmes de faim, de torture et de négligence médicale. La Grèce s'apprête à signer un accord de défense antiaérienne de 3,6 milliards de dollars avec Israël, malgré le génocide à Gaza. Selon des médias israéliens et grecs, la Grèce s'apprête à signer un accord de 3,6 milliards de dollars pour l'achat de 3 systèmes de défense antiaérienne de fabrication israélienne, malgré les vives critiques internationales visant l'agression israélienne dans la région. Le Jérusalem Post rapporte qu'après environ 3 ans de négociations, une délégation grecque doit signer cet accord à Tel Aviv avec le ministère israélien de la Défense. 74% des étudiants américains estiment qu'Israël commet un génocide. Selon une nouvelle étude publiée en août 2026 par le Centre d'études juives modernes Maurice et Marilyn Cohen de l'Université Brandeis, 74% des étudiants universitaires américains estiment qu'Israël commet un génocide contre le peuple palestinien. Cette étude, intitulée « Les étudiants de premier cycle américains et le conflit israélo-palestinien », s'appuie sur un sondage en ligne mené par l'Institut Generation Lab entre octobre 2025 et janvier 2026, auprès de 3 989 étudiants de premier cycle dans 303 universités et collèges américains.
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0: Les dirigeants de l'Union africaine réunis en session extraordinaire pour discuter des conflits sur le continent. Les dirigeants de l'Union africaine UA se sont réunis en sommet extraordinaire à Luanda, en Angola, pour discuter des mécanismes de prévention et de résolution des conflits en cours sur le continent. Cette 21e session extraordinaire de la conférence des chefs d'État et de gouvernement de l'UA s'est tenue sous la présidence du président angolais João Lourenço, consacrée à l'efficacité des mécanismes existants et aux moyens d'une action commune face aux défis sécuritaires du continent. Le président de la commission de l'UA, Mahmoud Ali Youssouf, a évoqué les crises au Soudan, dans l'est de la RDC, en Somalie, au Sahel, en Libye et dans le nord du Mozambique, citant le terrorisme, l'extrémisme violent, la piraterie et la criminalité transfrontalière parmi les principales menaces sécuritaires du continent, appelant à une action commune plus forte. Il a souligné la nécessité de renforcer les mécanismes de prévention plutôt que d'intervenir une fois les conflits déclarés, affirmant que la prévention devait devenir une priorité et a appelé à renforcer le système d'alerte précoce continentale, à mieux appliquer les décisions de l'UA, à assurer un financement durable des opérations de paix et à rendre pleinement opérationnel le Fonds pour la paix de l'UA. Le président angolais João Lourenço a de son côté insisté sur la nécessité d'utiliser plus efficacement les outils politiques, diplomatiques, financiers et institutionnels dont dispose l'Afrique pour prévenir et résoudre les conflits, soulignant l'importance de renforcer les capacités d'intervention précoce et de médiation du continent afin d'empêcher les conflits de dégénérer en guerre ouverte. En Algérie, la peine de mort pour les incendiaires de forêt. Le président algérien Abdelmadjid Tebboune a ordonné une réforme législative instaurant la peine de mort pour les auteurs d'incendies volontaires de forêt après les récents feux ayant coûté la vie à 12 personnes dans le pays. Selon la télévision publique, Tebboune a présidé une réunion rassemblant de hauts responsables civils et militaires afin d'évaluer les dégâts causés par ces incidents et de définir les mesures nécessaires. Le président a chargé le ministre de la Justice de présenter avant le 15 septembre un projet de loi modifiant le code pénal afin d'alourdir les peines encourues par ces incendiaires jusqu'à inclure la peine capitale, celle-ci devant être appliquée une fois toutes les voies de recours et procédures judiciaires légalement prévues épuisées. Bien que la peine de mort figure dans la législation pénale algérienne, aucune exécution n'a eu lieu dans le pays depuis 1993. Jusqu'ici, la peine la plus lourde prévue pour ce type d'infraction était de 30 ans de réclusion, voire la perpétuité dans certains cas. Et pour finir, Google Maps renomme le lac Ontario aux États-Unis lac de l'Amérique. Google a modifié son service Maps pour refléter une directive du gouvernement américain renommant le lac Ontario lac de l'Amérique dans un contexte de tensions diplomatiques et commerciales croissantes entre Washington et Ottawa. Samedi, Google a annoncé mettre à jour Maps pour refléter les changements de nom provenant de sources gouvernementales officielles, précisant que les utilisateurs de Maps aux États-Unis verraient désormais apparaître le nom lac d'Amérique. Le président américain Donald Trump, à l'origine de cette instruction, a évoqué ce changement sur Truth Social, écrivant que Google Maps avait renommé le lac Ontario lac d'Amérique sur les téléphones aux États-Unis. Chers auditeurs, c'était notre bulletin d'information ici, TRT Radio, la voix de la Turquie. Chers auditeurs, faisons à présent une petite pause musicale et écoutons d'abord Masar Alansun qui nous interprète Geçen Yağmur, la pluie tardive, puis Bulay avec la chanson Aşk layık olan da kalmalı, l'amour doit rester chez celui qui le mérite.

venus des champs de bataille avaient rempli les rues d'Istanbul de milliers d'orphelins privés de père. Ces enfants n'avaient pas seulement perdu une famille, ils avaient aussi perdu un avenir. C'est précisément dans ces jours sombres qu'une lumière s'alluma dans le cœur des cinq intellectuels ottomans idéalistes. Ils disaient « Les enfants de la nation doivent être instruits grâce à l'aide de la nation, mais avec le savoir le plus avancé du monde. » Aujourd'hui, nous allons parler d'un flambeau de l'éducation qui ne s'est jamais éteint depuis plus de 160 ans. Le refuge des enfants ayant perdu leur père, aux moyens limités, mais à l'intelligence brillante, comme un diamant. Bienvenue dans l'histoire inébranlable de Darou Shafaka, ce foyer de compassion dans l'âme et l'équité dans l'éducation. Darou Shafaka n'est pas seulement une école. C'est la première grande révolution de l'histoire de la société civile turque. Ses fondateurs, Yusuf Ziya Pasha, Gazi Ahmet Muhtar Pasha, Tevfik Pasha de Vidin, Esat Pasha de Chios et Ali Naki Efendi, comptaient parmi les plus hauts fonctionnaires et militaires les plus instruits de leur époque. La société d'enseignement islamique, Cemiyeti Tedrisiye Islamiye, qu'ils fondèrent, fut la première organisation de la société civile à prouver que le peuple pouvait, par ses propres moyens, lancer une véritable mobilisation en faveur de l'éducation. Tout commença modestement avec l'éducation des jeunes apprentis du Grand Bazar. Mais la vision était bien plus grande. Grâce aux dons du sultan Abdelaziz et aux contributions accumulées pièce par le peuple, un imposant bâtiment de pierre conçu par l'architecte italien Barberini, s'éleva dans le quartier de Fatih. Ce bâtiment comptait, à l'époque, parmi les installations éducatives les plus modernes, même à l'échelle européenne. L'objectif fondamental gravé au fronton de Darou Shafaka n'était pas de considérer les orphelins comme de simples bénéficiaires d'une œuvre de bienfaisance, « hayrat », terme désignant dans l'Empire ottoman les structures offrant un service public gratuit, mais de les doter de l'enseignement scientifique, mathématique et linguistique le plus moderne de l'époque pour en faire de véritables citoyens du monde. Ce système, internat gratuit et entièrement financé par bourse, devint l'un des précurseurs les plus nobles du concept d'égalité des chances à l'échelle mondiale. Ce qui rend véritablement Darou Shafaka immortel, ce sont les génies qui, sortis de ce bâtiment de pierre, ont façonné le destin de la Turquie et du monde. Darou Shafaka n'a pas seulement nourri les enfants, elle a gravé dans leur esprit l'idée que rien n'est impossible. Les enfants du foyer de la compassion, les génies formés à Dachka. Le succès de Darou Shafaka ne réside pas seulement dans ce bâtiment de pierre, mais dans les véritables histoires de ces enfants entrés orphelins par cette porte et qui en sont ressortis intellectuels ayant changé le monde. Laissons de côté les légendes et écoutons l'histoire de ces véritables Dachkalı formés par ce foyer de compassion qui ont marqué notre histoire de leur empreinte. En tête de cette liste figure l'un des pionniers de la peinture turque, le peintre Mahmut Cuda. Entré à Darou Shafaka en 1918, Cuda y reçut une éducation qui grava en lui la rigueur artistique avant de participer plus tard en Europe à la fondation de l'Union des peintres et sculpteurs indépendants représentant la peinture turque. La minutie de son pinceau est le reflet direct de cette éducation profonde reçue à Dachka. Parmi les génies formés par Darou Shafaka, l'un des noms les plus brillants, représentant le sommet de la science, est incontestablement le professeur Adnan Sokullu. Diplômé de Darou Shafaka en 1929, Sokullu, grâce à l'éducation rigoureuse reçue dans ce nid de compassion,
a bâti une carrière qui a marqué un tournant, non seulement en

Turquie, mais dans l'histoire mondiale de la médecine et de la physique. Devenue une autorité mondiale grâce à ses travaux pionniers sur l'utilisation de l'échographie à des fins de diagnostic en médecine, Sokoulu a prouvé, en s'appuyant sur les bases solides acquises à Dachka, que le savoir n'a pas de limite. Après l'obtention de son diplôme, il n'a jamais rompu le lien affectif avec son école, devenant un modèle à la fois par sa réussite académique et par son profil d'intellectuel de Darüşşafaka. Aujourd'hui, grâce à son rôle pionnier dans le développement des technologies d'imagerie utilisées par la médecine moderne, il est entré dans l'histoire comme l'un des plus grands talents scientifiques que cette fondation ancestrale ait offert au monde. Parmi les génies polyvalents formés à Darüşşafaka, le nom le plus important, celui qui a su marier l'élégance de la musique turque à une technique moderne, est sans conteste Reşat Aysu. Diplômé de Darüşşafaka, Aysu a su transposer dans ses compositions originales la discipline et la profondeur culturelle acquises sous le toit de cette fondation ancestrale. Il convient ici d'ouvrir une parenthèse. Saïd Faik Abasıyanık n'est pas un ancien élève de Darüşşafaka. Cependant, en léguant avec sa mère l'intégralité de son héritage à cette institution, il est devenu le plus éminent de ceux qui, bien qu'il n'en soit pas diplômé, sont de l'esprit de Darüşşafaka. Ce testament, conservé aujourd'hui au musée de Darüşşafaka, est la preuve que même ceux qui n'y ont pas été diplômés considèrent ce foyer comme un véritable berceau paternel. En arrivant à l'époque moderne, on retrouve Dachka partout, du monde des affaires jusqu'au monde académique. D'hommes d'État comme Necdet Seçkinöz, ancien sous-secrétaire d'État et ancien haut fonctionnaire du Premier ministère, jusqu'au PDG dirigeant aujourd'hui des entreprises mondiales, des milliers de Dachkalı incarnent l'actualité permanente du savoir enseigné par cette institution. Darüşşafaka n'a jamais laissé les enfants oublier l'absence de leur père. Au contraire, elle a transformé ce manque en un immense sentiment de responsabilité envers la société et en une ambition de réussite. Chaque nom inscrit dans le registre des diplômés témoigne de la manière dont une histoire de perte peut se transformer en une épopée de réussite. Ce qui distingue le plus nettement Darüşşafaka des autres écoles de son époque, c'est cette approche pédagogique toujours tournée vers le savoir de demain. Ce n'était pas un hasard si, dès sa fondation, l'école dispensait une formation en télégraphie, la technologie la plus avancée de l'Empire ottoman à l'époque. L'objectif n'était pas seulement d'instruire les orphelins, mais de leur donner les compétences nécessaires pour occuper les postes les plus stratégiques de l'État. L'importance accordée à l'enseignement du français ainsi que la rigueur dans les sciences était pour l'époque de véritables révolutions. Aujourd'hui encore, cet héritage d'actualité du savoir continue de vivre dans l'ADN de l'école. Ayant adopté l'enseignement en anglais dès 1955 pour s'ouvrir au monde global, Dachka fonctionne aujourd'hui comme un véritable pôle d'enseignement axé sur les sciences, la technologie, l'ingénierie et les mathématiques. Avec ses laboratoires d'intelligence artificielle, ses classes de robotique et de programmation et ses ateliers d'entrepreneuriat, un élève de Dachka sort diplômé avec un bagage de connaissances capable de rivaliser non seulement en Turquie, mais partout dans le monde. Le programme ne se limite pas à préparer aux examens. Il apprend aux enfants à s'adapter au rythme effréné d'un monde en mutation, à développer leur esprit critique et à rester en phase avec l'actualité du savoir. Alors, quelle est la place de Darüşşafaka dans le monde? Cette institution est devenue, à l'échelle mondiale, une référence incontournable en matière de société civile et d'éducation. Elle est étudiée sur les plateformes internationales comme l'un des exemples les plus durables et les plus réussis d'égalité des chances

0: dans l'éducation. Si de nombreuses institutions dans le monde offrent aux orphelins un simple hébergement, il est presque impossible d'en trouver une autre qui, comme Dal-Shafaka, les forme au plus haut niveau scientifique pour en faire des intellectuels d'élite, tout en poursuivant cette mission depuis 160 ans, entièrement grâce aux dons du peuple. Avec les prix remportés lors des compétitions internationales de robotique, des élèves impliqués dans des projets de la NASA et des diplômés admis avec bourse complète dans les universités les plus prestigieuses du monde, de Harvard à Oxford, Dal-Shafaka est une véritable marque de Turquie. Cette école proclame au monde « Si vous touchez l'intelligence avec compassion et un enseignement de qualité, vous pouvez créer un miracle qui dépasse les frontières de la géographie et de la pauvreté. » Le plus grand miracle accompli par cette institution est d'avoir prouvé qu'un orphelin venu du coin le plus reculé d'Anatolie pouvait acquérir les compétences nécessaires pour intégrer les meilleures universités du monde. Ce n'est pas seulement la réussite d'une école, c'est l'une des garanties les plus solides de la paix sociale et de la démocratie. Chaque enfant diplômé de Dachka sort de l'école avec une conscience de sa responsabilité envers la société. Et cette chaîne de bienfaisance se poursuit sans interruption depuis 160 ans. À l'ombre d'un pilier de l'éducation, nous avons écouté l'extraordinaire histoire de l'intelligence et de la compassion. Dachka nous a enseigné ceci. Tendre la main à un enfant, c'est construire l'avenir d'une nation. Lors de notre prochaine étape, nous parlerons d'un autre miracle du 19e siècle. Ce vaste projet de compassion par lequel le sultan Abdulhamid II ouvrit ses portes à toute l'humanité, sans distinction de religion, de langue ou d'origine. La porte de la compassion. Darul Ajaze. Rendez-vous pour découvrir la forme la plus universelle de la miséricorde. Restez sur les traces du savoir et de la conscience. Une main se tend, une vie change. C'est alors que l'histoire s'accomplit. Rendez-vous la semaine prochaine dans une histoire de solidarité.
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Au premier coup de tambour, un pied touche le sol, puis une main s'élève dans les airs et le corps se fond dans le rythme de la musique. Dans le monde turcique, la danse est parvenue jusqu'à aujourd'hui en se distillant au cœur même de la vie, des nuits de la steppe au mariage, des fêtes printanières à la course des chevaux. Du Halay d'Anatolie au Yalda d'Azerbaïdjan, du Turkestan au Caucase, chaque contrée a apporté sa propre nuance à ce patrimoine commun. En certains lieux parlent les pieds, en d'autres les mains. Mais derrière chacun d'eux réside le même sentiment, se retrouver sur un même rythme et porter le mouvement venu du passé vers l'avenir. Lorsque nous observons les danses du monde turcique, nous constatons de fortes convergences malgré l'éloignement géographique. Au premier rang de celles-ci figure le fait que la danse est bien souvent le mouvement d'une communauté plutôt que d'une performance individuelle. Dans le Halay d'Anatolie, le Yalda d'Azerbaïdjan et diverses danses collectives d'Asie centrale, les hommes et les femmes se rejoignent main dans la main ou épaule contre épaule sur un même rythme. La danse raconte ainsi le « nous » bien plus que le « je ». Ces mains ne sont pas simplement l'élément d'un mouvement, elles sont aussi le symbole de la solidarité et du lien entre les générations. Bien que le halay, le horon, le zeybek, le yallı et les danses du Turkestan inspirées de la nature, des chevaux et de la vie quotidienne présentent des formes différentes, ils représentent tous un héritage commun nourri à la même racine culturelle, façonné par l'histoire et les modes de vie propres à chaque territoire. La nature constitue l'une des sources les plus puissantes de la danse dans le monde turcique. L'immensité de la steppe, la majesté des montagnes, le vol des oiseaux, le galop des chevaux et le souffle du vent se sont reflétés dans le langage corporel des danses. Dans certaines danses du Turkestan, on observe l'imitation des oiseaux, des chevaux ou des mouvements de la nature. L'être humain s'exprime ainsi non pas comme une entité distincte de la nature, mais comme partie intégrante de celle-ci. La place profonde du cheval dans la culture turcique s'est tout particulièrement traduite dans les danses, à l'instar du Kara Jorga des Kazakhs, le rythme de l'allure et de la course du cheval renaît à travers le corps. Dans les danses d'hommes et de femmes, c'est la conception esthétique propre à chaque région qui s'impose. La force et le courage, ou parfois la grâce et la délicatesse, se reflètent dans les gestes. Tandis que les mains, les doigts et les poignets s'expriment avec éloquence dans les danses ouzbek et ouïghour, les pieds et les mouvements corporels vigoureux prédominent dans certaines danses d'Anatolie et du Caucase. Au-delà de la diversité des mouvements, le dénominateur commun reste le lien que l'être humain tisse avec la nature et avec ses propres émotions. Le lazgi d'Ouzbékistan est une tradition majeure qui exprime le monde intérieur de l'homme par des mouvements de mains, de bras, d'épaules et de visage, rendant la musique véritablement visible à travers la danse. Le Kuchtepe du Turkménistan reflète quant à lui l'effervescence collective de la communauté par les mouvements rythmés des épaules et des bras. Perpétuée lors des mariages, des fêtes traditionnelles et des réjouissances, il réunit les individus dans une même cadence.

0: d'unité et de solidarité. Dans le Halaï d'Anatolie, les personnes alignées au son du tambour et de la zurna expriment à chaque pas la confiance mutuelle et l'action commune. Dans le Zeybek, l'ouverture des bras, le port de tête altier et les pas lents se transforment dans le langage du corps en une affirmation de courage, de liberté et de posture individuelle. Dans les cultures kazakhes et kirghizes, la danse porte les empreintes du cheval, de la nature, de la chasse et de la vie nomade, tandis que le corps transpose les mouvements du quotidien et de la steppe en un récit sans parole. L'agilité du cheval, la rudesse de la montagne et l'immensité du Turkestan se mêlent au rythme de la danse. Dans les danses ouïghours, les mains, les poignets et les doigts sont à l'honneur. Le moindre geste devient une expression raffinée qui rend la musique palpable. Témoin de la culture urbaine, des échanges culturels séculaires et d'un riche patrimoine musical, ces danses révèlent le patrimoine chorégraphique florissant du monde turcique, développé dans diverses contrées, mais animé par une même âme culturelle. À travers l'ensemble de ces exemples, nous constatons que les points communs de la danse dans le monde turcique ne résident pas uniquement dans la gestuelle. Le trait d'union de ces danses est leur capacité à lier l'être humain à sa communauté. Il y a de la joie dans les rondes exécutées autour des mariés. Il y a une renaissance dans les célébrations du printemps. Il y a du courage dans les figures guerrières. Il y a le lien de l'homme avec son environnement dans les mouvements mimant la nature. Il y a de la solidarité dans les danses de groupe. En somme, la danse raconte la vie, même en mouvement. Dans le monde turcique, la danse, plutôt que d'enfermer le passé dans un musée, le fait revivre au présent. Lorsqu'un enfant reproduit les quelques pas appris de ses aînés, il n'apprend pas seulement à danser, mais s'approprie également le patrimoine culturel de sa famille et de son peuple. Lorsque jeunes et anciens se rejoignent sur le même tempo, un pont invisible s'établit entre les générations. Car la langue de la danse ne vieillit pas. Même si les mots et les frontières changent, les pieds retrouvent la cadence au son du tambour et les êtres unissent le passé et l'avenir dans un même mouvement. Des mariages d'Anatolie aux montagnes du Caucase, du bout des doigts des danseurs ouzbeks aux ensembles turkmènes, du rythme de la steppe kazakh aux mélodies du Turkestan, bien que les noms et les formes des danses varient, l'esprit commun qu'elles portent continue de vivre. Dans la voie des racines, nous avons exploré les danses du monde turcique. Tout au long de ce grand voyage culturel, s'étendant de la steppe aux montagnes, des mariages aux jours de fête, du rythme des chevaux au battement du cœur humain, nous avons vu que la danse ne se résume pas à de simples mouvements. La danse est identité, solidarité, allégresse et capacité à se relever face au deuil. Et elle est sans doute, avant toute chose, le pas que pose l'être humain pour ne pas oublier sa propre histoire. Au prochain épisode, pour partir sur les traces d'une autre voix, d'une autre couleur et d'un autre patrimoine culturel, aux quatre coins du monde turcique.
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Nous espérons vous retrouver demain à la même heure et sur la même longueur d'onde. Au revoir.

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0: Chers auditeurs, voici notre bulletin d'information, mais d'abord les principaux titres. Si je n'avais pas été président des États-Unis, Israël n'existerait plus, a assuré Trump. Une députée française critique le silence du gouvernement face aux intentions génocidaires d'Israël. Les problèmes avec les États-Unis doivent être résolus par le dialogue et la négociation, a estimé le président iranien. Selon la Russie, l'Europe pousse Kiev à mener des attaques de sabotage et des actes terroristes contre la Russie. Et dernièrement, en France, un député d'extrême droite promet une amende pour les femmes portant le voile en cas de victoire électorale. Passons à présent au détail. Le président américain Donald Trump a affirmé que les pressions économiques exercées sur l'Iran portaient leurs fruits, déclarant que l'Iran n'aura pas l'arme nucléaire. Dans un entretien accordé à Fox News, il est revenu sur la guerre déclenchée le 28 février par les attaques américaines et israéliennes contre l'Iran, affirmant que tout le monde, lui y compris, avait été surpris par la riposte iranienne visant les pays du Golfe. Trump a estimé que ces attaques montraient que Téhéran aurait également utilisé l'arme nucléaire si elle en avait disposé, ce qui aurait selon lui anéanti le Moyen-Orient et Israël, avant de faire de l'Europe et des États-Unis les prochaines cibles. Le président américain est allé jusqu'à affirmer que sans sa présence à la tête des États-Unis, Israël n'existerait plus et que le Moyen-Orient aurait probablement connu le même sort. Trump a par ailleurs affirmé que le blocus naval américain et les pressions économiques contre l'Iran portaient leurs fruits, répétant que l'Iran était un pays en train de s'effondrer. Le ministre israélien Ben Gvir a publié sur les réseaux sociaux des images de son irruption dans une cellule de prisonnières palestiniennes détenues dans une prison israélienne. On y voit une détenue palestinienne dénoncer des conditions de détention extrêmement dures, privée même des besoins les plus élémentaires. « Cela fait 3 jours que nous n'avons pas pu nous laver, nos vêtements ne sont pas propres, les conditions sont terribles. » Ben Gvir lui répond sur le ton de la moquerie. « Vos beaux jours en prison sont terminés, c'est comme ça maintenant. Je suis le principal responsable de cette situation et j'en suis fier. » Face à sa demande d'amélioration des conditions, il lance « Pourquoi devrais-je vous aider ?» Depuis l'arrivée de Ben Gvir au ministère de la Sécurité nationale, les violations des droits des prisonniers palestiniens dans les prisons israéliennes n'ont cessé de s'aggraver. Le ministre avait déjà à plusieurs reprises visité des prisons où sont détenus des Palestiniens pour les insulter, rétorquant un jour à une détenue « Ce n'est pas un hôtel ici ». Selon des organisations palestiniennes et internationales de défense des droits humains, plus de 9500 Palestiniens sont détenus dans les prisons israéliennes, dont 350 enfants et 94 femmes. Plusieurs dizaines d'entre eux sont morts des suites de mauvais traitements, soumis à des conditions extrêmes de faim, de torture et de négligence médicale. En France, la députée Mathilde Panot a réagi au silence du gouvernement français en citant une publication sur les réseaux sociaux du ministre israélien d'extrême droite de la Sécurité nationale, Itamar Ben-Gvir, qu'elle juge révélatrice d'intentions génocidaires. Vice-présidente du groupe parlementaire La France Insoumise, Panot a partagé sur X une vidéo dans laquelle Ben-Gvir se moque de prisonniers palestiniens, interpellant le président Emmanuel Macron et le ministre des Affaires étrangères Jean-Noël Barrot. Après cette vidéo, allez-vous continuer à nier les intentions génocidaires d'Israël ? Rappelant qu'Israël continue de tuer des Palestiniens à Gaza et en Cisjordanie, Panot a dénoncé ce qu'elle a qualifié de lâcheté politique du gouvernement français face à Israël, estimant que ce dernier porte une lourde responsabilité en restant silencieux face aux crimes commis par Israël.
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0: Le président iranien Massoud Pezeshkian a affirmé que la guerre ne servait ni les intérêts de la région, ni ceux du monde, soulignant que les problèmes devaient être résolus par le dialogue et la négociation. Selon l'agence officielle iranienne IRNA, Pezeshkian s'exprimait lors d'une rencontre avec le premier ministre indien, Narendra Modi, en marge du sommet de l'Organisation de coopération de Shanghai au Kyrgyzstan. Évoquant les tensions avec les États-Unis, Pezeshkian a déclaré que depuis l'entrée en fonction de son gouvernement, Les efforts iraniens s'étaient concentrés sur la paix, la sécurité et la résolution des problèmes par le dialogue, regrettant que les Américains aient choisi, au lieu des mécanismes diplomatiques, la voie de la guerre, de l'insécurité et de l'usage de la force pour imposer leur volonté. Il a affirmé que l'accord signé le 17 juin entre les États-Unis et l'Iran avait été violé par Washington et que Téhéran attendait que les Américains honorent leurs engagements, tout en soulignant que l'Iran continuait de rechercher la voie du compromis et de l'entente, convaincu que la poursuite de la guerre ne servait ni ses propres intérêts, ni ceux de la région, ni ceux de l'humanité. Pezeshkian a estimé que la raison commandait d'éviter la guerre et son incitation, affirmant qu'il existait aux États-Unis des courants voyant leur intérêt dans la poursuite du conflit et souhaitant son maintien. Selon Moscou, l'Europe pousse Kiev à mener des attaques de sabotage et des actes terroristes contre la Russie. Le service des renseignements extérieurs russe SVR a affirmé que l'Europe orientait Kiev vers des actions de sabotage et des attaques terroristes visant la Russie. Dans un communiqué consacré aux actions de l'Europe et de l'Ukraine contre la Russie, le service des renseignements a rappelé la tenue en septembre des élections législatives pour la Douma, chambre basse du Parlement russe, affirmant que les pays européens prévoyaient de perturber ce processus électoral. Selon le communiqué, l'Union européenne et les principaux pays européens suivraient une stratégie visant à déstabiliser la situation en Russie avant les élections. Le service des renseignements extérieurs russe affirme que les Européens auraient orienté les autorités de Kiev vers des actions de sabotage et des attaques terroristes contre le territoire russe lors du sommet des dirigeants de la coalition des volontaires, tenu à Paris le 13 juillet, dans le but de semer la panique au sein de la population et de détourner les ressources de l'État et des forces de l'ordre de leur mission première. Des plans de cyberattaque seraient par ailleurs évoqués lors des visites régulières de représentants des services de renseignement européens en Ukraine. Les dirigeants de l'Union africaine, UA, se sont réunis en sommet extraordinaire à Luanda, en Angola, pour discuter des mécanismes de prévention et de résolution des conflits en cours sur le continent. Cette 21e session extraordinaire de la conférence des chefs d'État et de gouvernement de l'UA s'est tenue sous la présidence du président angolais João Lourenço, consacrée à l'efficacité des mécanismes existants et aux moyens d'une action commune face aux défis sécuritaires du continent. Le président de la commission de l'UA, Mahmoud Ali Youssouf, a évoqué les crises au Soudan, dans l'est de la RDC, en Somalie, au Sahel, en Libye et dans le nord du Mozambique, citant le terrorisme, l'extrémisme violent, la piraterie et la criminalité transfrontalière parmi les principales menaces sécuritaires du continent, appelant à une action commune plus forte. Il a souligné la nécessité de renforcer les mécanismes de prévention plutôt que d'intervenir une fois les conflits déclarés, affirmant que la prévention devait devenir une priorité et a appelé à renforcer le système d'alerte précoce continentale, à mieux appliquer les décisions de l'UA, à assurer un financement durable des opérations de paix et à rendre pleinement opérationnel le Fonds pour la paix de l'UA. Le président angolais João Lourenço a de son côté insisté sur la nécessité d'utiliser plus efficacement les outils politiques, diplomatiques, financiers et institutionnels dont dispose l'Afrique pour prévenir et résoudre les conflits, soulignant l'importance de renforcer les capacités d'intervention précoce et de médiation du continent afin d'empêcher les conflits de dégénérer en guerre ouverte.
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0: Le président algérien Abdelmadjid Tebboune a ordonné une réforme législative instaurant la peine de mort pour les auteurs d'incendies volontaires de forêt, après les récents feux ayant coûté la vie à 12 personnes dans le pays. Selon la télévision publique, Tebboune a présidé une réunion rassemblant de hauts responsables civils et militaires afin d'évaluer les dégâts causés par ces incendies et de définir les mesures nécessaires. Le président a chargé le ministre de la Justice de présenter, avant le 15 septembre, un projet de loi modifiant le code pénal afin d'alourdir les peines encourues par ces incendiaires jusqu'à

à inclure la peine capitale, celle-ci devant être appliquée une fois toutes les voies de recours et procédures judiciaires légalement prévues épuisées. Bien que la peine de mort figure dans la législation pénale algérienne, aucune exécution n'a eu lieu dans le pays depuis 1993. Jusqu'ici, la peine la plus lourde prévue pour ce type d'infraction était de 30 ans de réclusion, voire la perpétuité dans certains cas. Le député du Rassemblement national, Jean-Philippe Tanguy, a annoncé qu'une amende serait imposée aux femmes portant le voile si le parti remportait l'élection présidentielle de l'an prochain. S'exprimant sur BFM TV à propos de la présidentielle de 2027, il a indiqué qu'en cas de victoire de Marine Le Pen, candidate du RN, une amende serait appliquée au port du voile, affirmant vouloir combattre résolument l'idéologie, selon lui, islamiste. Tanguy a évoqué son enfance dans une banlieue parisienne, affirmant que le visage des rues où il a grandi avait changé au fil du temps, un changement qu'il a attribué, selon lui, non pas à une hausse du nombre d'immigrés ou de musulmans, mais en ciblant directement les femmes voilées, dont l'augmentation du nombre en France le préoccupe et représenterait, selon lui, une situation hors de contrôle. Ces propos ont suscité de vives réactions, notamment de la part de responsables politiques d'extrême gauche. L'interdiction du port du voile dans l'espace public figure déjà parmi les promesses électorales du RN. Le président Emmanuel Macron, en fonction depuis 2 mandats consécutifs, ne pourra pas se représenter à cette élection, dont le premier tour se tiendra le 18 avril et le second le 2 mai 2027. En France, l'interdiction du voile pour les agents publics est en vigueur et depuis 2004, elle s'applique également aux élèves du primaire et du secondaire. L'Italie a suspendu pour 15 jours supplémentaires la libre circulation avec l'Espagne après le passage le mois dernier de plus de 49 000 migrants irréguliers vers cet État. Le ministre de l'Intérieur, Matteo Piantedosi, a jugé cette prolongation nécessaire, s'appuyant sur l'analyse de l'unité chargée de la sécurité frontalière et saluant les efforts espagnols avec l'UE. Il a exprimé l'espoir que cette prolongation soit la dernière, se disant ouvert à toute coopération avec Madrid et l'UE. Plus de 800 migrants avaient tenté fin juillet de rejoindre ce État à la nage depuis le Maroc. L'Italie avait suspendu la libre circulation dès le 1er août. Madrid avait répondu le 7 août par des contrôles réciproques en vigueur jusqu'au 7 septembre. Et enfin, côté sport, l'étape Coupe de la Victoire de la 7e Régate internationale de la présidence s'achève. La 3e étape de la 7e Régate internationale de la présidence, la Coupe de la Victoire, a réuni 58 équipes et plus de 600 sportifs au départ du Palais Ceylan à Istanbul, en hommage à la fête de la victoire du 30 août. Les voiliers ont affronté les vents du Bosphore jusqu'à l'arrivée à Arnavutköy. Zaçapa Selim Kakış a remporté la course devant Angel of CMC Holding, Oğuz Ayhan et NK Levent Peynirci. Le président du club organisateur, Ekrem Yemlihaoğlu, s'est dit fier de l'événement, saluant un spectacle visuel digne de notre histoire glorieuse et remerciant les participants et les habitants d'Istanbul. Chers auditeurs, c'était notre bulletin d'information ici, TRT Radio, la voix de la Turquie. Chers auditeurs, faisons à présent une petite pause musicale et écoutons d'abord Masar Alanson qui nous interprète Geçen Yağmur, la pluie tardive, puis Buray avec la chanson Aşk layık olan da kalmalı, l'amour doit rester chez celui qui le mérite.

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1: Un pilier de l'éducation. Baruch Shafaka, le père des orphelins de père. Nous sommes en 1863.

le siècle le plus long et le plus douloureux de l'Empire. Les nouvelles funestes venues des champs de bataille avaient rempli les rues d'Istanbul de milliers d'orphelins privés de père. Ces enfants n'avaient pas seulement perdu une famille, ils avaient aussi perdu un avenir. C'est précisément dans ces jours sombres qu'une lumière s'alluma dans le cœur des cinq intellectuels ottomans idéalistes. Ils disaient « Les enfants de la nation doivent être instruits grâce à l'aide de la nation, mais avec le savoir le plus avancé du monde. » Aujourd'hui, nous allons parler d'un flambeau de l'éducation qui ne s'est jamais éteint depuis plus de 160 ans. Le refuge des enfants ayant perdu leur père, aux moyens limités, mais à l'intelligence brillante, comme un diamant. Bienvenue dans l'histoire inébranlable de Dar Shafaka, ce foyer de compassion dont l'âme est l'équité dans l'éducation. Dar Shafaka n'est pas seulement une école, c'est la première grande révolution de l'histoire de la société civile turque. Ses fondateurs, Yusuf Ziya Pasha, Gazi Ahmet Muhtar Pasha, Tevfik Pasha de Vidin, Esat Pasha de Chios et Ali Naki Efendi, comptaient parmi les plus hauts fonctionnaires et militaires les plus instruits de leur époque. La société d'enseignement islamique, Cemiyeti Tedrisiye Islamiye, qu'ils fondèrent, fut la première organisation de la société civile à prouver que le peuple pouvait, par ses propres moyens, lancer une véritable mobilisation en faveur de l'éducation. Tout commença modestement avec l'éducation des jeunes apprentis du Grand Bazar. Mais la vision était bien plus grande. Grâce aux dons du sultan Abdelaziz et aux contributions accumulées pièce par le peuple, un imposant bâtiment de pierre conçu par l'architecte italien Barberini, s'éleva dans le quartier de Fatih. Ce bâtiment comptait, à l'époque, parmi les installations éducatives les plus modernes, même à l'échelle européenne. L'objectif fondamental gravé au fronton de Dar Shafaka n'était pas de considérer les orphelins comme de simples bénéficiaires d'une œuvre de bienfaisance, hayrat, terme désignant dans l'Empire ottoman les structures offrant un service public gratuit, mais de les doter de l'enseignement scientifique, mathématique et linguistique le plus moderne de l'époque pour en faire de véritables citoyens du monde. Ce système, internat gratuit et entièrement financé par bourse, devint l'un des précurseurs les plus nobles du concept d'égalité des chances à l'échelle mondiale. Ce qui rend véritablement Dar Shafaka immortel, ce sont les génies qui, sortis de ce bâtiment de pierre, ont façonné le destin de la Turquie et du monde. Dar Shafaka n'a pas seulement nourri les enfants, elle a gravé dans leur esprit l'idée que rien n'est impossible. Les enfants du foyer de la compassion, les génies formés à Dachka. Le succès de Dar Shafaka ne réside pas seulement dans ce bâtiment de pierre, mais dans les véritables histoires de ces enfants entrés orphelins par cette porte et qui en sont ressortis intellectuels ayant changé le monde. Laissons de côté les légendes et écoutons l'histoire de ces véritables Dachkalı formés par ce foyer de compassion qui ont marqué notre histoire de leur empreinte. En tête de cette liste figure l'un des pionniers de la peinture turque, le peintre Mahmut Cuda. Entré à Dar Shafaka en 1918, Cuda y reçut une éducation qui grava en lui la rigueur artistique avant de participer plus tard en Europe à la fondation de l'Union des peintres et sculpteurs indépendants représentant la peinture turque. La minutie de son pinceau est le reflet direct de cette éducation profonde reçue à Dachka. Parmi les génies formés par Dar Shafaka, l'un des noms les plus brillants, représentant le sommet de la science, est incontestablement le professeur Adnan Sokullu. Diplômé de Dar Shafaka en 1929, Sokullu, grâce à l'éducation rigoureuse reçue dans ce

ni de compassion, a bâti une carrière qui a marqué un tournant non seulement en Turquie, mais dans l'histoire mondiale de la médecine et de la physique. Devenu une autorité mondiale grâce à ses travaux pionniers sur l'utilisation de l'échographie à des fins de diagnostic en médecine, Çukurlu a prouvé, en s'appuyant sur les bases solides acquises à Daçka, que le savoir n'a pas de limite. Après l'obtention de son diplôme, il n'a jamais rompu le lien affectif avec son école, devenant un modèle à la fois par sa réussite académique et par son profil d'intellectuel de Darüşşafaka. Aujourd'hui, grâce à son rôle pionnier dans le développement des technologies d'imagerie utilisées par la médecine moderne, il est entré dans l'histoire comme l'un des plus grands talents scientifiques que cette fondation ancestrale ait offerte au monde. Parmi les génies polyvalents formés à Darüşşafaka, le nom le plus important, celui qui a su marier l'élégance de la musique turque à une technique moderne, est sans conteste Reşat Aysu. Diplômé de Darüşşafaka, Aysu a su transposer dans ses compositions originales la discipline et la profondeur culturelle acquises sous le toit de cette fondation ancestrale. Il convient ici d'ouvrir une parenthèse. Saïd Faik Abasıyanık n'est pas un ancien élève de Darüşşafaka. Cependant, en léguant avec sa mère l'intégralité de son héritage à cette institution, il est devenu le plus éminent de ceux qui, bien qu'il n'en soit pas diplômé, sont de l'esprit de Darüşşafaka. Ce testament, conservé aujourd'hui au musée de Darüşşafaka, est la preuve que même ceux qui n'y ont pas été diplômés considèrent ce foyer comme un véritable berceau paternel. En arrivant à l'époque moderne, on retrouve Daçka partout, du monde des affaires jusqu'au monde académique. D'hommes d'État comme Necdet Seçkinöz, ancien sous-secrétaire d'État et ancien haut fonctionnaire du Premier ministère, jusqu'au PDG dirigeant aujourd'hui des entreprises mondiales, des milliers de Daçkalı incarnent l'actualité permanente du savoir enseigné par cette institution. Darüşşafaka n'a jamais laissé les enfants oublier l'absence de leur père. Au contraire, elle a transformé ce manque en un immense sentiment de responsabilité envers la société et en une ambition de réussite. Chaque nom inscrit dans le registre des diplômés témoigne de la manière dont une histoire de perte peut se transformer en une épopée de réussite. Ce qui distingue le plus nettement Darüşşafaka des autres écoles de son époque, c'est cette approche pédagogique toujours tournée vers le savoir de demain. Ce n'était pas un hasard si, dès sa fondation, l'école dispensait une formation en télégraphie, la technologie la plus avancée de l'Empire ottoman à l'époque. L'objectif n'était pas seulement d'instruire les orphelins, mais de leur donner les compétences nécessaires pour occuper les postes les plus stratégiques de l'État. L'importance accordée à l'enseignement du français ainsi que la rigueur dans les sciences étaient pour l'époque de véritables révolutions. Aujourd'hui encore, cet héritage d'actualité du savoir continue de vivre dans l'ADN de l'école. Ayant adopté l'enseignement en anglais dès 1955 pour s'ouvrir au monde global, Daçka fonctionne aujourd'hui comme un véritable pôle d'enseignement axé sur les sciences, la technologie, l'ingénierie et les mathématiques. Avec ses laboratoires d'intelligence artificielle, ses classes de robotique et de programmation et ses ateliers d'entrepreneuriat, un élève de Daçka sort diplômé avec un bagage de connaissances capable de rivaliser non seulement en Turquie, mais partout dans le monde. Le programme ne se limite pas à préparer aux examens. Il apprend aux enfants à s'adapter au rythme effréné d'un monde en mutation, à développer leur esprit critique et à rester en phase avec l'actualité du savoir. Alors, quelle est la place de Darüşşafaka dans le monde ? Cette institution est devenue, à l'échelle mondiale, une référence incontournable en matière de société civile et d'éducation.
Il est étudié sur les plateformes.

0: International comme l'un des exemples les plus durables et les plus réussis d'égalité des chances dans l'éducation. Si de nombreuses institutions dans le monde offrent aux orphelins un simple hébergement, il est presque impossible d'en trouver une autre qui, comme Dar Shafaka, les forme au plus haut niveau scientifique pour en faire des intellectuels d'élite, tout en poursuivant cette mission depuis 160 ans, entièrement grâce aux dons du peuple. Avec les prix remportés lors des compétitions internationales de robotique, des élèves impliqués dans des projets de la NASA et des diplômés admis avec bourse complète dans les universités les plus prestigieuses du monde, de Harvard à Oxford, Dar Shafaka est une véritable marque de Turquie. Cette école proclame au monde, si vous touchez l'intelligence avec compassion et un enseignement de qualité, vous pouvez créer un miracle qui dépasse les frontières de la géographie et de la pauvreté. Le plus grand miracle accompli par cette institution est d'avoir prouvé qu'un orphelin venu du coin le plus reculé d'Anatolie pouvait acquérir les compétences nécessaires pour intégrer les meilleures universités du monde. Ce n'est pas seulement la réussite d'une école, c'est l'une des garanties les plus solides de la paix sociale et de la démocratie. Chaque enfant diplômé de Dachka sort de l'école avec une conscience de sa responsabilité envers la société. Et cette chaîne de bienfaisance se poursuit sans interruption depuis 160 ans. À l'ombre d'un pilier de l'éducation, nous avons écouté l'extraordinaire histoire de l'intelligence et de la compassion. Dachka nous a enseigné ceci. Tendre la main à un enfant, c'est construire l'avenir d'une nation. Lors de notre prochaine étape, nous parlerons d'un autre miracle du 19e siècle. Ce vaste projet de compassion par lequel le sultan Abdulhamid II ouvrit ses portes à toute l'humanité, sans distinction de religion, de langue ou d'origine. La porte de la compassion. Darul Ajzai. Rendez-vous pour découvrir la forme la plus universelle de la miséricorde. Restez sur les traces du savoir et de la conscience. Une main se tend, une vie change. C'est alors que l'histoire s'accomplit. Rendez-vous la semaine prochaine dans une histoire de solidarité.
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Au premier coup de tambour, un pied touche le sol, puis une main s'élève dans les airs et le corps se fond dans le rythme de la musique. Dans le monde turcique, la danse est parvenue jusqu'à aujourd'hui en se distillant au cœur même de la vie, des nuits de la steppe au mariage, des fêtes printanières à la course des chevaux. Du Halaï d'Anatolie au Yalı d'Azerbaïdjan, du Turkestan au Caucase, chaque contrée a apporté sa propre nuance à ce patrimoine commun. En certains lieux parlent les pieds, en d'autres les mains. Mais derrière chacun d'eux réside le même sentiment, se retrouver sur un même rythme et porter le mouvement venu du passé vers l'avenir. Lorsque nous observons les danses du monde turcique, nous constatons de fortes convergences malgré l'éloignement géographique. Au premier rang de celle-ci figure le fait que la danse est bien souvent le mouvement d'une communauté plutôt que d'une performance individuelle. Dans le Halaï d'Anatolie, le Yalı d'Azerbaïdjan et diverses danses collectives d'Asie centrale, les hommes et les femmes se rejoignent main dans la main ou épaule contre épaule sur un même rythme. La danse raconte ainsi le « nous » bien plus que le « je ». Ces mains ne sont pas simplement l'élément d'un mouvement, elles sont aussi le symbole de la solidarité et du lien entre les générations. Bien que le halay, le horon, le zeybek, le yalı et les danses du Turkestan inspirées de la nature, des chevaux et de la vie quotidienne présentent des formes différentes, ils représentent tous un héritage commun nourri à la même racine culturelle, façonné par l'histoire et les modes de vie propres à chaque territoire. La nature constitue l'une des sources les plus puissantes de la danse dans le monde turcique. L'immensité de la steppe, la majesté des montagnes, le vol des oiseaux, le galop des chevaux et le souffle du vent se sont reflétés dans le langage corporel des danses. Dans certaines danses du Turkestan, on observe l'imitation des oiseaux, des chevaux ou des mouvements de la nature. L'être humain s'exprime ainsi non pas comme une entité distincte de la nature, mais comme partie intégrante de celle-ci. La place profonde du cheval dans la culture turcique s'est tout particulièrement traduite dans les danses, à l'instar du Kara Jorga des Kazakhs, le rythme de l'allure et de la course du cheval renaît à travers le corps. Dans les danses d'hommes et de femmes, c'est la conception esthétique propre à chaque région qui s'impose. La force et le courage, ou parfois la grâce et la délicatesse, se reflètent dans les gestes. Tandis que les mains, les doigts et les poignets s'expriment

0: prime avec éloquence dans les danses ouzbèques et ouïghours, les pieds et les mouvements corporels vigoureux prédominent dans certaines danses d'Anatolie et du Caucase. Au-delà de la diversité des mouvements, le dénominateur commun reste le lien que l'être humain tisse avec la nature et avec ses propres émotions. Le lazgi d'Ouzbékistan est une tradition majeure qui exprime le monde intérieur de l'homme par des mouvements de mains, de bras, d'épaules et de visage, rendant la musique véritablement visible à travers la danse. Le Kuchtepté du Turkménistan reflète quant à lui l'effervescence collective de la communauté par les mouvements rythmés des épaules et des bras. Perpétué lors des mariages, des fêtes traditionnelles et des réjouissances, il réunit les individus dans une même cadence. Le Yallı d'Azerbaïdjan, avec sa ronde avançant main dans la main et côte à côte, est un symbole puissant d'unité et de solidarité. Dans le Halaï d'Anatolie, les personnes alignées au son du tambour et de la zurna expriment à chaque pas la confiance mutuelle et l'action commune. Dans le Zeybek, l'ouverture des bras, le port de tête altier et les pas lents se transforment dans le langage du corps en une affirmation de courage, de liberté et de posture individuelle. Dans les cultures kazakhes et kirghizes, la danse porte les empreintes du cheval, de la nature, de la chasse et de la vie nomade, tandis que le corps transpose les mouvements du quotidien et de la steppe en un récit sans parole. L'agilité du cheval, la rudesse de la montagne et l'immensité du Turkestan se mêlent au rythme de la danse. Dans les danses ouïghours, les mains, les poignets et les doigts sont à l'honneur. Le moindre geste devient une expression raffinée qui rend la musique palpable. Témoin de la culture urbaine, des échanges culturels séculaires et d'un riche patrimoine musical, ces danses révèlent le patrimoine chorégraphique florissant du monde turcique, développé dans diverses contrées, mais animé par une même âme culturelle. À travers l'ensemble de ces exemples, nous constatons que les points communs de la danse dans le monde turcique ne résident pas uniquement dans la gestuelle. Le trait d'union de ces danses est leur capacité à lier l'être humain à sa communauté. Il y a de la joie dans les rondes exécutées autour des mariés. Il y a une renaissance dans les célébrations du printemps. Il y a du courage dans les figures guerrières. Il a le lien de l'homme avec son environnement dans les mouvements mimant la nature. Il y a de la solidarité dans les danses de groupe. En somme, la danse raconte la vie, même en mouvement. Dans le monde turcique, la danse, plutôt que d'enfermer le passé dans un musée, le fait revivre au présent. Lorsqu'un enfant reproduit les quelques pas appris de ses aînés, il n'apprend pas seulement à danser, mais s'approprie également le patrimoine culturel de sa famille et de son peuple. Lorsque jeunes et anciens se rejoignent sur le même tempo, un pont invisible s'établit entre les générations. Car la langue de la danse ne vieillit pas. Même si les mots et les frontières changent, les pieds retrouvent la cadence au son du tambour et les êtres unissent le passé et l'avenir dans un même mouvement. Des mariages d'Anatolie aux montagnes du Caucase, du bout des doigts des danseurs ouzbeks aux ensembles turkmènes, du rythme de la steppe kazakh aux mélodies du Turkestan, bien que les noms et les formes des danses varient, l'esprit commun qu'elles portent continue de vivre. Dans la voie des racines, nous avons exploré les danses du monde turcique. Tout au long de ce grand voyage culturel, s'étendant de la steppe aux montagnes, des mariages aux jours de fête, du rythme des chevaux au battement du cœur humain, nous avons vu que la danse ne se résume pas à de simples mouvements. La danse est identité, solidarité, allégresse et capacité à se relever face au deuil. Et elle est sans doute, avant toute chose, le pas que pose l'être humain pour ne pas oublier sa propre histoire. Au prochain épisode, pour partir sur les traces d'une autre voie, d'une autre couleur et d'un autre patrimoine culturel, aux quatre coins du monde turcique.
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Mesdames et messieurs, ici Ankara Radio, la voix de la Turquie. Et maintenant dans la bande des 31 mètres sur 17 740 kHz vers l'Europe. Dans celle des 31 mètres sur 9 880 kHz vers l'Afrique du Nord et de l'Ouest. Et dans celle des 41 mètres sur 7 360 kHz vers l'Afrique orientale. Chers auditeurs, nous sommes arrivés une fois de plus à la fin de notre émission de ce jour, qui vous a été présentée par moi-même Meta, ainsi que notre technicien Gian. Nous espérons vous retrouver demain à la même heure et sur la même longueur d'onde. Au revoir.